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0: exactement 6 heures.
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Je peux dire à tous les admirateurs de Claude François que ses obsèques se sont déroulées dans l'émotion, certes, mais que la dignité de cette cérémonie et finalement le respect qu'on devait à cet homme, avec tout son personnage qui s'identifie.

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2: Cette semaine, c'est Westrack Radio qui vous emmène à la découverte d'une nouvelle artiste. Elle s'appelle Marla Wallace, elle est havraise et elle vous propose de découvrir son nouvel EP, Row.

J'ai sorti un nouvel EP qui s'appelle Raw. Il est sorti le 19 juin. L'EP Raw est composé de 5 tracks, 5 phases. Ça résume un petit peu ces deux dernières années, donc de 2014 jusqu'à 2026, où j'ai traversé quelques petites crises existentielles. J'ai traversé une rupture. Donc je parle de rupture, je parle de l'impact de l'actualité qu'il y a eu sur moi, je parle de sobriété, je parle de grossophobie, je parle du fait de me sentir inadaptée et pas dans les cases et que ça me met en colère.

0: ma première collaboration avec l'artiste Elliot Durif, qui est un compositeur ultra talentueux, où l'alchimie est venue dès les premières sessions, et c'est incroyable. D'ailleurs, il fait partie du groupe La Malle, donc n'hésitez pas à aller écouter, ils sont très talentueux. C'est du rap punk archi cool. Tu veux faire la teuf sur des paroles tristes, eh ben écoute bro, parce que le monde est triste et en même temps la teuf, on en a bien besoin. Donc du coup, va écouter bro sur toutes les plateformes de streaming possibles et imaginables, et si jamais, c'est disponible sur YouTube. Gros bisous, prenez soin de vous.
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2: Je voulais dire un nom affreux donné sur le trottoir tellement il est beau.
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5: Bonsoir, c'est les Apéro News du 666 du mercredi 1er juillet, c'est vraiment l'été. Et si c'est vraiment l'été, c'est aussi Beauregard. Et Beauregard, Laurence est déjà sur le plateau en train de préparer tout ça pour les directs. On va y revenir tout à l'heure. On va commencer par un son de guitare qui nous replonge dans les années 90. Un nom de famille qui vous rappelle peut-être le nom du batteur de Nirvana. Et c'est pas vraiment un hasard puisqu'il s'agit de la fille de Dave Grohl. Elle s'appelle Violette Grohl. C'est les grands débuts discographiques. Et on peut dire qu'elle a bien écrit la leçon. On va écouter un morceau qui s'appelle Bug the Cake, extrait de son premier album qui lui s'appelle Be the Sweet.

Mademoiselle Kroll, Violette de son prénom, l'album s'appelle Be Sweet To Me, il est sorti chez Universal. On va passer au local de l'étape, puisque cette semaine il y a un local de l'étape, vous l'avez déjà peut-être entendu, et on a un petit souci sur ce local de l'étape, c'est qu'il s'appelle Palladium. Bon, qui s'appelle Palladium, ça c'est pas notre problème, mais il y en a deux. Alors celui-ci, c'est celui qui est entre Caen et la Manche, l'album vient de sortir, et ils seront en concert le 28 juillet à Mardi en Musique à Saint-Père-sur-Mer, c'est dans la Manche, et ils avaient un autre festival un peu plus important aussi, où ils jouaient avec je ne sais plus qui, vous verrez bien, mais de toute façon c'est complet. Donc Palladium, bon, on s'écoute le morceau, un morceau que vous avez déjà entendu ici et qui s'appelle Crazy. Si ça veut bien partir.

Voilà ça, donc si vous avez raté le début, c'était bien crazy. Je pense qu'on a écouté deux morceaux de Violet Rolls, ce qui n'est pas très très grave, c'est plutôt pas trop mal, c'est même bien. On va passer à la première découverte de la Ferra Rock de cette semaine, dernière de la saison d'ailleurs, avec un groupe du sud de la France qui s'appelle Bye Boy et qui ressemble soi-disant, selon certains, à Oasis, Cage the Elephant ou Indochine. C'est quand même une palette assez large. Je vous laisse juger avec Don't Wait.

Voilà, ça c'est un extrait du nouvel EP de ce groupe qui s'appelle Bye Boy, qui nous vient du sud de la France. C'est un EP 5 titres qui s'appelle Anti-Adulte. Le coup de cœur Ferrarock numéro 2, c'est quelqu'un que l'on connaît quand même, pas mal, et que vous avez déjà entendu si vous êtes un peu fan de folk sur cette antenne. C'est un monsieur qui s'appelle J.J.H. Potter, et il a sorti un album qui, avec ses filles, donc ça s'appelle Song by Jelin et CBA et J.J.H. Potter, et le nom de l'album exact c'est Je tente ma chance, une rivière Sid, je vais y arriver, oui c'est pas trop mal. Donc voilà, ça c'est plutôt folk, beaucoup plus calme, et le CD est beaucoup plus loin.

Song par Jeline, CBA et JJH Porter, donc du folk de Strasbourg. Bien évidemment, ces deux artistes, Bye Boy et Jeline CBA et JJH Porter, vous les retrouverez dans l'émission Dig Dig Diggers de vendredi prochain à 17h sur cette antenne du 666. C'est la dernière de la saison. Je ne sais plus exactement quand on prendra cette émission à la rentrée. On va passer maintenant au festival du moment, donc Beauregard, qui commence aujourd'hui avec trois personnes. J'ai toujours du mal à dire Ayaka Nakamura, et j'ai un peu oublié les autres. Ce n'est pas très grave pour nous, je pense. Mais on y sera quand même les quatre prochains jours, donc de jeudi à dimanche, de 17h à 19h, en direct, avec, j'espère, quelques artistes en interview. Et j'espère aussi que vous pourrez faire quelques retours. N'hésitez pas à nous dire ce que vous pensez sur le Red @radio666.com. On est toujours friand de quelques retours. Alors, dans toute la programmation, il y a plein de choses. Et puis j'ai décidé de passer les locaux, quoique, les Lanskys, puisqu'il s'agit d'eux. Et je ne pense pas que Lewis, le chanteur, soit à l'écoute, puisqu'en ce moment, il y a l'Angleterre qui joue. Des Lanskys, on va se passer tout simplement le titre que vous entendez pas mal en ce moment et qui s'appelle Jackie.

Voilà, les Lanskys, t'es parti un petit peu ailleurs. Un petit message pour Lewis, eh bien, c'est pas bon pour toi. On va passer maintenant à chauffer dans la noirceur. Vous avez peut-être noté aussi qu'il n'y a pas de cadeau cette semaine. Le dernier pass a été gagné hier. Et d'ailleurs, il n'y a plus de pass 3 jours pour chauffer la noirceur. A priori, il semblerait qu'il reste encore des passes journée à 33 euros. Donc, on va faire un petit tour de ces journées. On sera aussi en direct de chauffer dans la noirceur. Donc, le vendredi 10, au programme, il y a Sleaford Mod, Jasmine Notoire, entre autres, et aussi ce groupe qui s'appelle Pussy Miel. Et Pussy Miel, d'ailleurs, on devrait peut-être les entendre bientôt à la rentrée, en tout cas en interview, puisque Seb les a vus au Hellfest la semaine dernière. Pussy Miel, on s'écoute un morceau qui s'appelle Wasted.

Voilà, les Pussy Miel, donc à l'affiche de Chauffer dans la noirceur le vendredi, ben, la semaine prochaine, vendredi 10. Samedi 11, j'ai noté pour vous Zenton, Zell, et aussi, bon, on va passer un peu de local, c'est Loco, c'est Split, et le morceau, c'est tout simplement Forsuck Check, ce qu'on a déjà pas mal entendu. S'il veut bien y aller, bien évidemment. Toujours pas, et il y va.

Voilà, samedi 11, à chauffer dans l'ascenseur, vous pourrez écouter notamment Split. On passe bien évidemment au dimanche, le dimanche 12. Et là, on va passer bon, aussi quelque chose d'un petit peu énergique. C'est un groupe qui s'appelle Fat Dog, qui sera à l'affiche, avec notamment aussi un autre groupe qui s'appelle Ascendant Siège, Vierge, qu'est-ce que je vous dis. Et puis, Fat Dog vient juste de sortir un nouveau single, et on va en profiter pour l'écouter. Et il s'appelle Cancel Me.

Voilà, trois groupes pour assurer la fiche du prochain chauffé dans la noirceur. Donc, a priori, regardez bien, mais il ne reste plus que des places par jour. On va pas se faire un bond de 15 jours dans le temps pour aller à Arsenic, à Briouze, une atmosphère quelque peu différente. On va à Briouze, c'est le que je vous dise pas de bêtises, le 24 et le 25 juillet. Le premier jour, il y aura Dump Inc. et aussi une locale de l'étape, c'est Agathe Plaisance qu'on va découvrir, enfin qu'on va écouter maintenant.

On reste à Arsonic, mais cette fois-ci le 25 juillet, à l'affiche, il y aura Matmata, Ultra Vomit, et dans un style quand même assez différent, il y aura également Bigarance.

Bigarang sera donc au Arsenic donc du 24 et 25 juillet. Le prix des passes de jour est à 85 euros. La journée est à 55. A priori, il en reste. Bigarang nous permet aussi de faire la transition avec le Festival des Vieilles Charrues, le grand festival du Breton, qui aura lieu donc lui une semaine avant Arsenic, du 16 au 19. A priori, il n'y a plus que des places un jour à vendre. Bigarang s'y sera le 16 juillet. Le 17, moi j'ai choisi un des maîtres en tout cas, je ne vais peut-être pas exagérer, qui sera donc à l'affiche du 17 juillet. Cette personne, c'est Nick Cave and the Bad Seeds. Et on va écouter un vieux morceau qui s'appelle All Children.

Au Children de Nick Cave, qui sera donc à l'affiche des Vieilles Charrues le vendredi 17. Et tout ça, c'est bien sûr dans les Apéro News du 666, la tranche magazine de la radio. On continue les Vieilles Charrues assez rapidement le samedi 18. Si vous avez encore envie d'y aller, vous pourrez voir notamment Interpol Sprint. Et le dimanche 19, vous pourrez voir Aurel San Music. Et aussi Feu Chatterton que vous pouvez voir aussi à l'affiche de Beauregard. Bon regard, il reste des places pour le dimanche, je crois. Là, c'est pas du tout... ça a sauté, c'est pas grave. On va revenir à Feu Chatterton. Voilà, ça commence.

0: Et ça s'appelle « Ce qu'on devient » et c'est le nouveau titre extrait du dernier album. Ça commence tout doucement et on a un petit peu le temps de découvrir ce morceau.
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1: On va faire quelque chose qu'on fait rarement sur le triple 6, c'est couper le morceau, mais on a un petit peu la bourre. Donc, Feu Chatterton à l'affiche des Vieilles Charrues, certes, mais aussi de Beauregard ce week-end. On va passer maintenant à des choses. Vous n'êtes pas sans savoir que des nombre de festivals ont eu des problèmes, des annulations le week-end dernier, canicule, tornade, etc., etc. Et un de nos festivals partenaires, et c'est pas le plus gros, a eu cette mésaventure le samedi. Ils ont été obligés d'annuler la journée, puisqu'il y avait un arrêté préfectoral. Donc ce festival, c'est Perche en Roc, donc ils ont quelques difficultés, puisque c'est quand même pas facile. Le prix était libre d'entrée, je vous rappelle, il y avait un certain nombre d'animations prévues. Un autre festival partenaire est lui aussi en difficulté, mais pour d'autres raisons, peut-être un petit peu manque de monde, c'est le Graf Zeppelin Festival. Donc si vous voulez aider ces festivals normands, ben, allez voir sur leur site, vous aurez toutes les informations. On change complètement d'ailleurs d'échelle maintenant, puisqu'on va passer à un des festivals assez intéressants de la saison. Et cette année, l'affiche est quand même assez dithyrambique. C'est Rock en Seine, bien évidemment, dans le parc de Saul, du 26 au 30 août. Il y aura Nick Cave, qu'on a entendu tout à l'heure, les Black Keys, Wet Leg, Sparks, Deftones. Et la tête d'affiche du samedi, ça sera à ça.

Quand je remplace dans les Apéro News, comme c'est le cas ce soir, d'ailleurs les Apéro News qu'on devrait continuer un maximum cet été, donc normalement il y aura toujours quelqu'un, bon on n'est jamais à l'abri d'une bonne surprise pour le temps, c'est-à-dire que s'il fait très très beau, peut-être que l'Apéro Newser sera lui encore à la plage, donc peut-être pas trop d'émissions, mais on essaiera de faire le maximum. Et quand je fais les Apéro News, j'aime bien vous proposer des choses que j'ai écoutées et qui rentreront en programmation dans les semaines à venir. Et notamment, il y a ces Québécois qui s'appellent les Shirley's.

sûr que vous vous êtes dit, mais qu'est-ce que c'est que c'est Shirley qui nous propose? Et oui, c'est un peu différent entre le début du morceau et la fin. Dernier morceau pour les Apéro News de ce soir, je vous laisse après avec Lyon Frequency. Le dernier morceau, c'est le nouveau single d'un groupe qui s'appelle Ravage Club. Pareil, si vous écoutez régulièrement le 666, vous avez déjà dû entendre leur album précédent. Là, c'est le nouvel extrait d'un album qui devrait sortir à la rentrée. Ce morceau s'appelle Ding Go Go et on se retrouve bientôt.

0: Mounier.
1: Bienvenue auditeurs, auditrices sur le 99.fm. C'est le Lion Frequency qui prend possession des ondes en ce 1er juillet, ce July 1, comme on le dit. Déjà, je big up Yoda qui s'est installé. Salut Yoda!
2: Big up Lanka.
1: Ça va?
2: Bonsoir les auditeurs, bonsoir les auditrices. Bon, on devait avoir Aya Nakamura normalement.
1: C'est ça.
2: Mais ouais. Bon, apparemment, elle est.
1: Elle chante One Love en ce moment sur.
2: Elle est dans les bouchons, on m'a dit. Il y a Yoda là-bas, hein. Je sais pas si tu es gagnant ou change. Hein.
1: Ouais, on rigole, mais effectivement, en ce moment débute le gros festival ici dans le coin, à Hérouville-Saint-Clair, le festival Beauregard. Plein d'artistes en tout genre, assez peu de reggae quand même, faut le reconnaître. À part l'année dernière où il y avait Bigaranx. Et on ouvre cette émission avec donc ce morceau One Love du projet Playing for Change, qui est un projet qui a déjà pas mal d'années. Vous avez pu entendre notamment sur cette version Kebmo, Manu Chao, des artistes d'Afrique du Sud, d'Inde, d'un peu partout dans le monde. On a entendu toutes ces sonorités du Congo aussi. Enfin, je vous invite fortement à regarder le documentaire, hein, qui est sur Playing for Change, ce projet qui continue encore de jouer. Je sais pas si tu connais un peu Yoda, ce concept.
2: Pas du tout.
1: Donc c'était bien longtemps avant le Covid. T'avais des artistes qui finalement faisaient un morceau ensemble, mais chacun un peu dans sa partie du monde. Et en fait, c'est filmé, c'est enregistré, c'est mixé, masterisé, et ça fait un son propre. Et avec des images où t'as les gens où ils sont chez eux à faire de la musique. Quand c'est à New York, il y en a un qui a la batterie sur son balcon. Enfin, c'est assez énorme. Et pas mal de combinaisons. Et voilà. Et notamment ce One Love de Bob Marley. Et je le disais pour le July 1, parce qu'aujourd'hui, 1er juillet, yes, c'est la journée internationale du reggae, le International Reggae Day. Comme depuis plus de 30 ans d'ailleurs, hein, ce International Reggae Day. Je rappelle, hein, que le reggae est une musique qui est classée au patrimoine mondial de l'UNESCO, hein, pour notamment ses regards et ses enjeux politiques et sociaux. Voilà, ce qui n'est pas le cas de toutes les musiques forcément. Bon, et voilà, donc qu'est-ce que je voulais vous dire à part ce July 1? Si ce n'est que la semaine dernière, oui, la semaine dernière, t'étais pas là Yoda, mais t'avais peut-être entendu d'une oreille. Nous, yes, avions par téléphone Cubix, le guitariste Cubix, pour nous parler de son dernier album Music Activist, sorti donc très, très récemment, et puis musique instrumentale, guitare, un peu jazzy, à découvrir ou à réécouter effectivement l'émission de la semaine dernière. Cette semaine au menu, on va avoir Clément du Dub Camp Festival. On vous a fait gagner déjà un pass la semaine dernière, il y en aura un autre, promis, tout à l'heure dans l'émission à gagner. En tout cas, on va pouvoir discuter un petit peu du Dub Camp Festival dans quelques minutes, effectivement. Le temps de se jouer un petit morceau et puis de passer un petit coup de fil pour poser quelques questions à Clément, justement, pour cette 11e édition du Dub Camp Festival. Et allez, un petit jingle.
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1: Et on va s'écouter le morceau Jackie Pui, produit par le Blackboard Jungle, avec Marquis Lyrical, qu'ils seront présents aussi ensemble au Dub Camp Festival avec Slima Sound, le morceau Jackie Pui. Et on passe un petit coup de fil à Clément, l'un des membres du conseil d'administration

0: Vocal de Marquis Lyrical du Canada. Production Blackboard Jungle, les Normands. Et on est en direct par téléphone avec Clément, donc je le disais, un des membres de l'association Get Up, l'association qui organise le Dub Camp Festival du 10 au 12 juillet prochain. Et salut Clément.
1: Salut.
0: Ça va?
1: Salut. Merci de me recevoir.
0: Bah merci à toi de passer un peu de temps avec nous parce que effectivement on est à moins de 10 jours du festival. Ouais. C'est le rush, j'imagine.
1: Ça se rapproche bien, ouais. Là, tout le monde, y a déjà des gens qui sont sur site en train d'installer la scéno. Le gros des équipes vont commencer à arriver dans le week-end sur site. Et puis, tous les bénévoles à partir de dimanche soir, lundi matin.
0: Donc là, c'est le gros rush. Tu peux nous rappeler un petit peu, ça fait 11 ans que le Dub Camp existe en tant qu'édition, même si l'association existe depuis 2008, me semble-t-il.
1: Ouais, c'est ça.
0: Et voilà, donc ce long chemin, beaucoup d'organisations aussi tout au long de l'année. Hein, le Dub Camp Festival, c'est vraiment le point d'orgue pour l'association, mais tout au long de l'année, vous organisez dans la région nantaise pas mal d'événements sur la culture dub. On en est à combien à peu près de festivaliers? Tu sais, c'est toujours un peu les chiffres, qui a la plus grosse, etc. tu vas nous en parler aussi, parce que je sais qu'il y a des orientations. Ouais. Mais vas-y, dis-nous un peu combien vous attendez de personnes.
1: Eh ben écoute, depuis 2-3 ans, on a réduit la taille du festival, le nombre de scènes, l'espace que ça prenait au sol et aussi la jauge, parce que c'était un peu la course à la plus grosse justement, au fil des années. Et ça commençait à devenir d'une part difficilement gérable logistiquement, d'autre part écologiquement aussi plus compliqué d'être accord avec les valeurs que défendait l'association. Et puis un peu moins facile à vivre pour les gens qui viennent au festival. Donc il y a eu tout un tas de choses, ça accompagné de difficultés économiques qu'on traverse depuis quelques années suite à une édition qui a pas très bien marché. On s'est dit qu'on allait réduire la jauge pour faire un truc plus sympa, plus humain, plus qui nous ressemble et plus facile aussi économiquement à gérer, on va dire, pour tout un tas de raisons. Donc, avec tout ça, on est aujourd'hui, on vise un complet à 9500 personnes par soir.
0: Ouais.
1: S'il y en a qui nous écoutent, qui n'ont pas encore leur place, je leur conseille de le faire, de les prendre rapidement, parce que je pense qu'on va atteindre le complet avant le festival.
0: Alors, merci Clément de cette introduction, parce qu'effectivement, il y a toujours ce, comme on le disait juste avant t'avoir, là on a Beauregard qui commence chez nous, qui fait partie des gros festivals sur le paysage. Mais en tout cas, dans la culture reggae, le Dub Camp Festival fait partie des incontournables pour les amateurs de la culture sound system. Alors, en quelques mots, dis-nous qu'est-ce que c'est que la culture sound system et qu'est-ce que défend le Dub Camp Festival au travers de cet événement?
1: Eh ben, l'association depuis 2008, comme tu disais, a toujours eu comme mission principale, de promouvoir, de faire parler un peu de la culture reggae et de la culture sound system, parce que le reggae en Jamaïque dans les années 60-70, à un moment donné, il a pris une petite voie parallèle avec le dub. Un style de musique comme on l'aime, plus un peu plus axé sur le duo basse batterie, avec beaucoup de jeux sur les effets sonores, et donc qui s'écoutait effectivement sur des systèmes de sonorisation adaptés pour cette musique là des systèmes de sonorisation qui pouvaient vraiment fidèlement rendre la puissance de la basse dans cette musique là Et en fait, nous, c'est un peu cette culture-là, de cet héritage-là dans lequel on s'inscrit. Donc, un festival vraiment reggae, dub, qui se joue sur Sound System et qui se ressent sur Sound System. Donc, les artistes, en fait, aussi les Sound System, c'est des crews qui viennent avec des sonos artisanales qu'ils ont fabriqués eux-mêmes et qui leur permettent, du coup, de découper les fréquences exactement comme ils veulent et, du coup, qui nous permettent de ressentir la musique au maximum avec des basses très profondes. Et voilà, on aura 14 sound systems cette année sur le festival. Donc on est très contents de ça.
0: Et oui, et puis donc voilà, c'est comme tu l'as dit, c'est effectivement un travail artisanal du fait maison, des sound systems qui viennent d'un petit peu partout en Europe, même un petit peu au-delà, on a parlé du Canada, mais il y a des gens qui viennent d'Italie, d'Espagne, d'Angleterre.
1: Ouais.
0: Pour ceux qui sont jamais encore allés au Dub Camp, effectivement, on s'attend pas à une scène avec des musiciens sur scène, comme tu nous l'as expliqué. Donc, les artistes que vous proposez aussi ont cette capacité d'adaptation. On a pu le voir au fur et à mesure des éditions. Mais vous avez réussi à faire en sorte que des artistes de renommée internationale proposent des shows en mode son système, ce qui est plutôt difficile. Là, c'est le cas aussi pour quelques artistes. Tu peux nous faire un petit focus sur ces projets ?
1: Ouais, bien sûr, carrément. Et oui, effectivement, le dub et la culture sound system, il n'y a pas de scène. Les artistes sont tous au sol, au même niveau que le public et face à la sono. Pour respecter un peu cette culture-là, c'est ce qu'on essaye de faire un maximum. Alors, on met quand même un petit peu en avant certains artistes. On n'a pas vraiment de scène, mais des estrades où le public pourra voir défiler un certain nombre de chanteurs, de musiciens qui vont accompagner certains artistes. Et puis on a effectivement quelques artistes qu'on voit normalement plutôt sur scène, notamment Moka Lamiti qui va venir faire un set exclusif cet été sur le Dub Camp, accompagné de Roots Meditation, sound system parisien de longue date dans la place. Donc c'est un show exclusif qu'on a le dimanche 12 juillet sur la scène Outer National, qui est la scène en plein air. Donc on est très très content de ça. Et puis dans les esthétiques qu'on va plus sur scène, on a aussi le samedi soir sous le Dub Club Arena, on va avoir une soirée qui part un peu du dub instrumental et qui va un petit peu vers les sonorités un peu plus modernes du dub aujourd'hui, dub électro. Mm-hmm. On a des artistes comme Ashkabat, Wanga, Footprint System qui vont venir avec beaucoup d'instrumentistes. Donc ce sera pas que du ressenti dans les oreilles, il y aura aussi des artistes à voir jouer avec leurs instruments.
0: Oui, parce que j'énumère pas la longue liste, c'est pour ça que je te demandais un petit peu un petit highlight, parce que c'est entre 60, 70, je sais pas combien d'artistes vous avez invités de formation en tout, parce que c'est incroyable, trois jours.
1: On a généralement, depuis pas mal d'années en fait, et puis même on a entre, on va dire, une soixantaine de crews aujourd'hui. Et tu vois, je pense quand le festival a débuté, au tout début, on devait en avoir 40, 45. Donc ça a un petit peu évolué parce que il y a eu un peu des nouvelles scènes qui ont apparu. Donc effectivement, ça fait pas mal d'artistes, 60 artistes à peu près qui se répartissent sur 3 jours et sur 4 grosses scènes et puis 2 plus petites scènes, on va dire.
0: Ouais, on va parler juste après un petit peu des nouveautés. Pour rappeler un petit peu pour les infos pratiques un petit peu, c'est du 10 au 12 juillet, donc c'est dans moins de 10 jours. 9 jours exactement, le festival commence à jouer sur Erdre, au lac de Vioreau. C'est assez proche de Nantes. C'est un site dans un espace naturel aussi. Autour d'un lac sur lequel il y a de la nature sensible, justement. Implanter un festival dans ce cadre, c'est, j'imagine, pas simple.
1: C'est vrai. C'est une zone Natura 2000, en fait. Donc, les zones Natura 2000, c'est des espaces à protéger, mais sans exclure la présence d'activités humaines. C'est un peu ça l'idée dans la gestion des espaces Natura 2000, pouvoir réfléchir à comment est-ce qu'on peut mettre en place des activités humaines dans un cadre naturel, de manière respectueuse de la faune et de la flore locale et des écosystèmes locaux. Et c'est ce qu'on s'emploie à faire depuis le début qu'on investit cet espace-là au bord du lac de Vioreau. C'est un espace magnifique, effectivement. On fait pas mal de sensibilisation du public sur les questions, sur cet écosystème-là. Il y a une partie des berges du lac les berges du lac sont accessibles, mais il y a des endroits où il n'est pas possible d'aller se baigner, où il n'est pas possible trop de s'avancer, par exemple, soit parce que des fois il y a des problèmes de cyanobactéries, soit tout simplement pour pouvoir respecter cet écosystème-là. Et puis on travaille avec Lagom Natura, qui est une association locale qui fait ce travail de sensibilisation et qui fait aussi des tours du lac pour discuter avec les festivaliers, leur expliquer un petit peu ce qu'ils peuvent voir et entendre aussi en dehors du son, parce qu'on entend aussi des oiseaux, on voit aussi parfois des animaux passer, donc voilà, ils sont là aussi pour ça.
0: Et donc, il reste encore des places, 3 jours pour le festival. Donc, c'est 124 € à prendre dès maintenant. Vous avez encore des places 1 jour disponibles. Des tarifs réduits pour les enfants et pour les seniors aussi. Pour les familles, il y a pas mal de choses. Allez, toutes les informations sont sur le site dubcampfestival.com. Vous avez un camping gratuit, bien sûr, le camping festival classique, mais aussi un camping zen, si on veut être justement en famille et être un peu plus au calme pour pas être dans l'euphorie du festival en permanence. Il y a pas mal de choses, faut pas hésiter à aller se renseigner, en tout cas pour ces on va dire ces petits plus. Des transports aussi en navette, en bus, au départ des gares de Nantes notamment.
1: Absolument, ouais. Et ça fait pas mal de temps qu'on a monté ces partenariats-là pour proposer des navettes, et puis aussi un partenariat avec la SNCF pour que les billets de TER coûtent un peu moins cher pour venir jusque là, avec un tarif unique qui permet de rejoindre la gare la plus proche.
0: Et donc voilà, je te propose qu'on écoute un petit morceau, on se retrouve vite fait après pour passer un dernier petit focus, et puis avec le Stendhal Patrol, justement, je te propose qu'on écoute ça, qui seront présents avec ce morceau extrait de leur dernier album Skanking and Janking. Le morceau s'appelle Chaka, et justement, il rend hommage à Jah Chaka, ce grand artiste de la culture sound system anglaise. Et voilà, avec justement, comme tu disais tout à l'heure, avec ce côté un petit peu moderne, un peu plus électro que peut avoir le Stendhal.
1: Ouais.
0: On se retrouve juste après, Clément.
1: Génial.
0: Allez, on s'écoute ça. Stendhal Patrol, Chaka dans Lion Frequency Radio Show. On parle du Dubcamp Festival qui a lieu dans 10 jours.

0: Stand Eye Patrol et ce morceau Chaka, extrait donc du dernier album Skanking and Jacking. Et on est toujours par téléphone avec Clément, donc un des responsables du Dubcamp Festival et de l'association Get Up, avec qui on échange donc sur cette 11e édition du Dubcamp Festival.
1: Ouais.
0: Et les évolutions. Et chaque année, il y a des nouveautés, il y a des choses. En termes d'espace, il y a le Talawa Corner notamment. Est-ce que tu peux nous parler un petit peu de cet espace?
1: Mais ouais, carrément. Et ben c'est un nouvel espace qu'on installe. C'est un espace qui va être dédié à la culture, à la culture sound system, à la culture jamaïcaine. Qui sera animé par j'ai oublié le Systematic Sound System, pardon, qui nous vient de l'est de la France et qui ramène des quad box, qui sont un modèle d'enceinte de sound system typique des premiers sound system jamaïcains à l'époque, super bien décoré. Pour ceux qui se rappellent, on avait il y a quelques années la Jukebox Arena avec une scéno super jolie qui sera aussi présente pour décorer cet espace, le Talawa Corner. On aura le systématique qui vient avec une exposition qui sera accessible dans la journée pour les festivaliers, avec des éléments qui viennent de l'exposition Jamaïca qui avait eu lieu à Paris, à la Cité de la Musique, je crois, il y a quelques années. Donc avec plein de pièces magnifiques, super rares, issues de cette culture-là. Et puis le systématique ne vient pas tout seul, ils amènent aussi quelques invités. Il y aura notamment Lord Ecotone, donc une énorme collection de vinyles qui va venir jouer des disques, mais aussi parler un petit peu, faire une petite conférence sur l'histoire de la diaspora jamaïcaine. Et on aura aussi deux jeunes crews, le Ruffadub, Ruff Recordings et KJB Records, qui sont deux studios basés à Rennes, branchés très très roots, et qui viendront pareil présenter leur production et puis nous parler un peu de comment est-ce qu'on produit un dubplate acétate de A à Z avec des éléments, des machines utilisées pour ça, pour expliquer un peu au public comment ça se passe, comment ça marche. Voilà, donc il y aura plein de choses à voir et à entendre sur cet espace, et ça va être un bel endroit pour se ressourcer un peu, se poser un peu, s'éloigner un peu des grosses sonos aussi, écouter un peu plus de roots et voilà, se rappeler nous on aime cette culture, on en profite, on aime bien en parler, on aime bien la promouvoir, mais elle vient aussi de quelque part, elle vient aussi de d'artistes qui ont façonné ça il y a très longtemps, qui ont émigré, qui ont emporté cette musique dans leur bagage, et c'est important aussi de rendre hommage à toute cette histoire là
0: Eh ben, bravo en tout cas pour ce pas vers la culture, vers l'histoire au sein du Dubcamp Festival. Est-ce qu'il y a d'autres nouveautés, d'autres choses à rappeler?
1: Carrément. On a le retour du Uplift, qui était un chapiteau qu'on avait enlevé il y a quelques années quand justement on a réduit la taille du festival. Et en fait, un des gros changements qu'on a fait là, c'est que pour ceux qui sont déjà venus les deux, trois dernières années, le chapiteau Dub Club était un très, très gros chapiteau qui était un peu dur à sonoriser pour les sonos et qui était rarement complètement rempli. Donc en fait, on s'est dit qu'on allait le réduire. On a beaucoup réduit la taille de ce chapiteau-là. Et du coup, pour garder quand même des belles zones d'ombre et puis pour étendre un peu la proposition artistique, on a décidé de refaire le chapiteau Uplift qui était plutôt dédié aux roots à l'époque, et donc ce sera le cas aussi cette année, donc avec une programmation plus roots, early digital, rubadub, etc. On aura aussi le clash le dimanche soir.
0: Et un clash aussi, d'accord.
1: Et ouais.
0: Et il y a toujours le concours des boxman.
1: Et non, pas cette année, malheureusement. Cette année. Le boxman challenge ne sera pas là cette année. Ils seront pas avec nous.
0: C'est pas grave. En tout cas,
1: et on aura un plus gros village d'association, parce que c'est un truc qu'on fait depuis quelques années, c'est qu'on essaie d'inviter des associations qui peuvent avoir un stand et qui peuvent parler un petit peu de leur combat, de leurs valeurs, de leur travail. Et cette année, on l'a pas mal agrandi. On aura beaucoup d'associations, notamment environnementales avec Extinction Rébellion. On va avoir Nozig qui travaille beaucoup sur les questions LGBTQIA+. On a aussi un stand d'une association qui fait du don de moelle épinière. On aura les Gonades qui sont une association qui développe la contraception masculine. On aura le Colère, qui est un regroupement de collectifs, de partis politiques, de syndicats, d'associations qui luttent contre l'ouverture de centres de rétention administrative en France et en particulier à Nantes. Voilà, donc
0: beaucoup d'engagement.
1: De défendre avec cette musique qui est politique et qui a toujours combattu un certain nombre d'oppressions, de se rendre compte que dans les nouvelles moutures qui apparaissent aujourd'hui, on peut aussi, on fait aussi face à des oppressions. Il faut aussi en parler, il faut aussi les combattre. Et pour nous, le festival et la musique qui va se jouer là, elle a ce sens-là aussi. Donc c'est important pour nous d'inviter des gens comme ça.
0: Eh ben merci beaucoup, Clément. J'ai envie de souhaiter à toi, l'équipe, toute l'équipe de salariés, de bénévoles, d'adhérents, bref, et de festivaliers, un bon festival, un bon Dub Camp à vous. Et puis, on va se quitter avec un dernier morceau, mon cher Clément. T'avais peut-être aussi, tu m'avais dit tout à l'heure en antenne qu'il fallait pas oublier l'eau.
1: Ah oui, t'as raison.
0: La vigilance canicule.
1: Il va faire très chaud. Ceux qui viennent auront peut-être déjà reçu des emails ou vu passer des posts sur les réseaux sociaux. On a tous un peu peur des annulations. Pour l'instant, c'est pas du tout à l'ordre du jour, donc pas d'inquiétude. Par contre, on sait qu'il fera chaud, donc on va mettre en place plein de choses pour rafraîchir nos festivaliers. Et on rappelle évidemment de venir avec des casquettes, des crèmes solaires, de l'eau et de pas oublier de boire. Il y aura plein de points d'eau partout. Il y aura même des désoiffeurs. des bénévoles qui trimballeront avec des gros sacs d'eau sur le dos et qui donneront de l'eau aux gens dans le public. Voilà, l'idée c'est vraiment de faire attention à ces fortes chaleurs et de prendre soin les uns des autres et du lieu où on sera.
0: Eh ben merci beaucoup Clément.
1: Eh ben merci à toi, merci pour ce temps ensemble.
0: On va se quitter avec Wedding Dub et Chantilly.
1: Super.
0: Et le morceau qui s'appelle Can't Understand, leur collaboration, sachant que Wedding Dub a ressorti un album récemment aussi, allez checker ça, c'est un peu plus vieux, mais ils travaillent toujours ensemble et ça fait toujours plaisir de les retrouver. Allez regarder la liste des noms d'artistes si ça peut vous intéresser, vous avez vraiment tellement de noms. Big up à vous chaque année.
1: Vendredi soir, et ça va être une dinguerie cette soirée avec Wedding Dub, Rimshot, Itist, OBF, ça va vraiment être dingue. Il reste quelques centaines de places, je crois, pour le vendredi. Donc, foncez dessus.
0: Eh ben, merci beaucoup, Clément. On se dit à bientôt. Toi. Et puis, on va faire gagner un pass à un auditeur, une auditrice.
1: Génial.
0: Merci. Vous appelez le 02 31 94 66 deux fois. Quand vous pourrez, je décrocherai. Et puis, vous gagnerez un pass. Merci.

0: C'était Wedding Dub et Chantilly pour le Can't Understand, donc ils seront présents au festival Dub Camp, voilà, du 10 au 12 juillet. Bravo en tout cas, le pass a été gagné déjà, désolé tous les autres, mais il reste encore de la place, donc n'hésitez pas, prenez vos places et vos invités, et prenez vos billets pour le Dub Camp Festival, allez sur le site dubcampfestival.com. Et il nous reste 20 minutes, le poteau Yoda, il avait d'autres festivals aussi à vous parler, donc je le laisse au contrôle, à toi Yoda.
1: Yes, les festivals, quelle formidable invention, non?
2: Ah, magique. Hein,
1: regroupés en un même lieu, différents artistes, différents styles, avec la buvette. Il y a des festivals qui apparaissent, d'autres qui disparaissent, des gros, des petits. Il y en a qui sont loin, il y en a qui sont moins loin, donc... On vous propose ce soir un petit tour d'horizon des différents festivals, axé notamment hein, sur le reggae, ponctué de différents tunes. On va jouer des tunes un peu des artistes qui sont présents dans ces différents festivals. Et on n'oublie pas de big up tous les organisateurs, les artistes, les bénévoles, et bien entendu, tous les gens qui se déplacent pour assister à ces festivals. Alors, on commence par ce week-end. Ce week-end, donc ça commence déjà dès le vendredi. Donc, vendredi 3, jeudi 4, dimanche 5 juillet. Donc là, il y a des choix à faire parce qu'il y a tout un tas de festivals un peu partout en Europe. Notamment le Summer Jam Festival. Celui-ci, un des plus grands festivals de reggae, hein, qui célèbre sa 39e édition. Ça se passe à Cologne, en Allemagne. Et alors, on a un line-up assez impressionnant, avec la présence de Burning Spear, Kongos, Gentleman, Julian et Kimani Marley. Il y a le Culture. Les artistes dancehall un peu plus aussi, plus récents, Massika, Dexta Daps. Donc Summer Jam, 3, 4, 5 juillet en Allemagne. Au même moment, cette fois-ci on part en Hollande, à La Haye, le 3 juillet. Donc là ça dure qu'un seul jour, il y a le Sunsplash Festival. Festival un peu plus récent, 3e édition. Ça commence à prendre de l'ampleur avec un line-up aussi assez conséquent. Popcan, Steel Pulse, Richie Spice, Luciano, Glenn Washington, Lila Ike, les anciens, les récents. Il y en a pour tous les goûts, il y en a pour tout le monde. Toujours ce week-end-là, on revient en France, à la Teste de Bûche, près d'Arcachon. Le African Vibes Festival. Cette fois-ci, Kimani Marley. Il y a aussi Blacko de Sniper. Sarah Lugo, Volodia, le tout, donc Test de Bûche, près d'Arcachon. Toujours le 3, 4, 5 juillet, toujours sur le week-end qui vient en fait, hein, on a la 4e édition du Herva Festival à Anneyron, dans la Drôme, où cette fois-ci, on a Dubink, Marcus Gad, Yannis Odoua, et... Encore une fois, Kimani Marley. Donc, vous l'avez bien constaté, il y en a un, il n'a pas fait le choix. Il va de partout. C'est Kimani Marley, même week-end. Fils, donc, on rappelle un des fils du légendaire Bob Marley. Donc, Kimani Marley présent au Summer Jam, à l'African Vibes et au Herva Festival. Et en plus, il y a un autre festival le 9, 10 et 11 juillet, plein les watts. À Lancy, dans le canton de Genève, en Suisse. Et si vous achetez un ticket, vous avez droit à une réduction pour le prochain concert de Kimani Marley. Je crois que, bon, c'est l'occasion de le big up. On va se jouer un petit morceau, hein. Un petit morceau de Kimani Marley. We are going
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1: Kimani Marley qui nous mène vers de nouvelles altitudes. 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

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Kimani Marley, New Heights. On présente les festivals reggae cet été. Donc, on en était au mois de juillet. On continue dans le mois de juillet avec le week-end prochain. Donc, on parlait du Dub Camp tout à l'heure. Mais il y a aussi, entre le 10 et le 12 juillet, il y a Chauffé dans la noirceur, un peu plus près de chez nous, à Montmartin... Montmartin-sur-Mer, avec un line-up divers et varié, à noter notamment la présence de Lila Aike, qu'on retrouve également dans le cadre des festivals d'été à Paris, au Cabaret Sauvage, pareil, le 10-11 juillet, où sur ce festival, on a la présence de Yellowman, CKR Lion et Lila Aike, accompagnée du Soul Stéréo, Fata au contrôle. Et ben écoutez, on va se faire un petit morceau de Lila Aike pour écouter la voix cristalline de Lila Aike. C'est parti. 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

Lila Aike, Wanted. On continue sur le Radio 666 Lion Frequency dans la présentation des festivals reggae cet été. On reste en Normandie, près de chez nous, exactement à Briouze, dans l'Orne, pour le Arsonic Festival, avec notamment la présence de Big Aranx, L'Entourloupe, le collectif de DJ de Saint-Étienne, qu'on retrouve dans différents festivals d'ailleurs cet été. Et au même moment, donc le 24 et le 25 juillet, toujours en Normandie, cette fois-ci à Valorbiquet, près de Lisieux, on a le festival Les Ondes de Valorbiquet, avec la présence du MC Janik, entre autres. Il y a qui ? Il y a Sir Samuel aussi, du Sayan Supakru. Et ben écoutez, on va se mettre un petit MC Janik. Ça fait longtemps qu'on n'a pas écouté le MC sur les ondes de 666. On continue avec le MC Janik, côté Nukai.

T2 entre juillet et août, donc du 30 juillet au 1er août, on a le Reggae Guild, le doyen des festivals reggae en Belgique, qui proposera sa 48e édition avec des artistes internationaux comme Beanie Man, Queen Omega, Dr Alimentado, Joe York, et on notera aussi la présence de Supacat, le White Apache. Alors celui-ci, il nous fait le plaisir d'être en Europe, donc écoutez, on va se faire un petit morceau là, rapide de Supacat pour se remémorer un peu le White Apache.

0: Supacat.
1: Docteur Alimentado.
0: Au Reggae Guil Festival, le doyen des festivals en Belgique. On continue avant la fin de l'émission. Donc, en août, qu'est-ce qu'on a? Le 7, 8 et 9 août. Le No Logo Festival, l'original à Pont-sur-l'Oignon, cette fois-ci dans la Haute-Saône. C'est un nouvel emplacement. Et festival assez insolite parce que, bon, je le présente, mais tout est sold out. Alors qu'il n'y avait aucune programmation d'annoncer. Ni maintenant, ce sera la surprise. Et on a la version BZH en Bretagne, cette fois-ci à Saint-Malo, où là, le line-up est présent. On a Shaggy, on a Groundation, il y a même Kassav, Alpheus et le Stendai Patrol.
1: Le Congo, on en a plein.
0: Et enfin, pour finir, fin août, du 17 au 22 août, on a le Rototom Sunsplash à Benicassim en Espagne. Un des plus gros festivals de reggae, hein.
1: Ouais, tout à fait.
0: Major Lazer, Shensia, Proto G, Mister Vegas, Maccabi. Pas que des concerts, des expériences. Tout à l'heure, le collègue Clément parlait au Dubcom qui avait des événements à côté, des débats, des projections. Et on notera aussi la présence du sound system King Addis. King Addis, le sound system de Brooklyn, New York. Le Billboard Sound. Il y a Tony Matteron aussi qui est là. Alors, je ne sais pas s'ils sont ensemble, parce que Tony Matteron était sélecta du King Addis. Peut-être qu'il vient ensemble, pas ensemble. Il faudra aller voir. Et voilà, pour ce tour d'horizon des festivals, on finit par un petit morceau. Hein. La Saï, l'artiste espagnol présent sur le No Logo BZH, avec le tune Upper Chair sur le Blindfold Rhythm 5 Disciple Crew.
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4: Big up Yoda, et c'est là-dessus qu'on va se quitter, du coup.
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4: Merci encore Clément pour le Dubcamp Festival. Bravo aussi pour le gagnant du pass. Merci Yoda pour ce tour d'horizon des festoches. Un peu rapide, un peu... mais bon, voilà, c'est comme ça.
0: Festivalier surtout.
4: Hein?
0: Big up aux festivaliers, à
4: tous ceux qui se déplacent à droite, à gauche, en France, à l'international. Force à vous et passez un bel été. On se retrouve encore la semaine prochaine. Yoda peut-être animera un petit peu en juillet. Et la semaine prochaine, ah oui, le week-end dernier, il y avait les Arzimutés à Cherbourg où il y avait Yutsi notamment et un son de système de Cherbourg qui s'appelle le Step Island. J'ai enregistré une interview pour vous, on diffusera ça la semaine prochaine. Prenez soin de vous et des autres, rendez-vous la semaine prochaine, même horaire, même zone. C'était le Lion Frequency, Junior Lanka et Yoda pour cette heure hebdomadaire sur le 666.

Hello, CDFS AKA Daytona Fever Sensation. Ça mousse ? Oulala, encore plein de morceaux ce mois-ci. Oui, le mois dernier, nous avions un peu abusé de la musique. Oui, la musique. La musique. Que ? Nous avons donc additionné ces deux Selecta et paf. Voilà cette émission que vous écoutez. Aussi simple que comme bonjour, comme on dise. Allez, enjoy.

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Voilà, salut à toutes et à tous, c'est donc Interférence avec vous sur l'Ondrock, le 666-99 points, compagnie de Christophe, jusqu'à 23h. Alors voilà, ça y est, c'est l'été, le vrai, l'unique, le seul pour nous, c'est-à-dire que pendant juillet et août, pas de nouveautés, mais surtout pas mal de vieilleries. On va faire comme tous les ans, depuis quelques années, donc maintenant on va retrouver des albums qui ont 50 ans, et donc là ça nous ramène en 1976, et on a commencé avec les Ramones. C'est un titre issu du premier album des Ramones qui s'intitule Ramones, un album paru le 23 avril 1976 sur les labels Sire Records et Philips Records. On retrouve bien sûr sur cet album Joey, Johnny, Didi et Tommy. Les quatre ne sont plus parmi nous maintenant, mais leur musique est restée. Quelques titres emblématiques donc sur ce premier album, comme ce Blitzkrieg Bop, I Wanna Be Your Boyfriend, Let's Dance, on en passe, et des meilleurs. Et donc je viens de vous le dire, le morceau que vous venez d'écouter, c'était Blitzkrieg Bop. Allez, 1976, vous allez voir, il y a pas mal de bons albums, quelques-uns un peu moins connus. Alors il n'y a aucun ordre prédéfini pour le passage dans l'émission et dans les émissions à venir. C'est les albums, on les prend quand ils viennent, au moment où on les a retrouvés, enfin bref, ou dans des listes. Et là, on va aller faire un petit tour avec Queen, avec un album paru fin décembre 1976. L'album s'appelle A Day at the Races, c'est leur cinquième album. Il fait donc suite à A Night at the Opera, qui avait fini premier un peu partout dans le monde. Là, ça va être là aussi un peu le cas. Alors là aussi, le line-up, c'est le line-up emblématique. D'ailleurs, il n'y en a eu quasiment qu'un seul. Freddie Mercury, Brian May, John Deacon, Robert Taylor à la batterie. Là aussi, quelques titres que l'on n'est pas prêt d'oublier. On va retrouver tout de suite celui d'ouverture qui a d'ailleurs fait le bonheur des charts en 1976. Tie Your Marvel.

Allez, toujours 1976, bien sûr, puisque c'est le thème de l'émission. On va partir, eh bien, en Australie avec ce qui est le véritable troisième album de AC/DC, Dirty Deeds Done Dirt Cheap, paru donc le 20 septembre 1976. Alors, à la base, il n'est sorti qu'en Europe, en Australie et en Nouvelle-Zélande. Il ne sortira aux États-Unis qu'en 1981, après la mort de Bon Scott. C'est le premier album enregistré entièrement avec le même line-up, c'est-à-dire bien sûr Bon Scott, Angus et Malcolm Young, Mark Evans et Phil Rudd. À la production, Vanda et Young, George le grand frère, bien sûr. Alors un album avec plusieurs pochettes, je ne sais pas celle que vous avez. La cover australienne est bien plus sympa que les autres, que celle qu'on a chez nous avec les gens qui ont les yeux avec un bandage noir. Peu importe, on repart dans la musique, on va retrouver le titre qui a donné son nom à l'album, Dirty Deeds Done Dirt Cheap.

Autre groupe très connu à sortir un album en 1976, voire même deux. Vous allez voir dans les émissions qui viennent, on retrouvera des groupes qu'on a déjà écoutés. Dans celle-ci, on va aller faire un petit tour avec le septième album studio des Anglais de Led Zeppelin. On va retrouver l'album Presence, paru sur le label Swansong Records le 31 mars 1976. Alors, ce n'est peut-être pas l'album le plus marquant du groupe. Là aussi, le line-up, on ne le présente plus. Robert Plant, Jimmy Page, John Paul Jones et un John Bonham à la batterie. Il y a quand même un titre qui a marqué tout le monde. C'est celui qui ouvre l'album, Achilles Last Stand.

On continue maintenant avec le quatrième album studio d'un petit groupe de rock américain qui s'appelle Aerosmith. Alors l'album est paru le 3 mai 1976 sur les labels CBS Records et Columbia Records. Un album très acclamé et réputé dans le rock tout simplement. Là aussi, quelques titres bien sympathiques. Alors sur l'album, on retrouve nos amis Steven Tyler, Joe Perry, Brad Whitford, Tom Hamilton et Joey Kramer à la batterie. Alors je ne sais pas pourquoi on met toujours le batteur en dernier, mais enfin bref, c'est comme ça. Là aussi, pas mal de titres bien sympathiques. On s'écoute tout de suite Rats in the Cellar.

Alors on va partir pas trop loin des États-Unis puisqu'on va aller au Canada et retrouver un groupe qui vient tout juste de se reformer sans son bassiste d'origine puisqu'il est décédé depuis quelques années, mais avec une charmante demoiselle à la batterie qui assure. Il y a qu'à aller voir toutes les vidéos sorties des premiers concerts du groupe. Je viens sûr parler de Rush. Alors le 1er avril 1976, ils nous sortent l'album 2112. Alors sur cet album, le titre éponyme fait quasiment une vingtaine de minutes. Alors, on va vous l'épargner pour l'instant, puisqu'on le retrouvera peut-être dans une autre émission consacrée au live paru en 1976, mais tout ça, c'est une autre histoire. Geddy Lee, Alex Lifeson et le regretté Neil Peart à la batterie. Voilà, je vous le disais. Enfin bref, un album coincé entre Caress of Steel et All a World a Stage. Voilà, j'en ai un petit peu trop dit du rock progressif dans toute sa splendeur. Le titre, A Passage to Bangkok.

Alors vous allez voir que dans ces émissions consacrées à l'année 1976, on va beaucoup parler de prog, oui, parce que c'était bien à la mode à l'époque, même si ce qui suit n'en est pas vraiment forcément, enfin on n'en est quand même pas loin. On va aller faire un petit tour cette fois-ci en Angleterre, on va retrouver Rainbow, plus ou moins récemment fondé par Ritchie Blackmore. Là on va retrouver le deuxième album qui s'appelle Rising. Il est sorti le 16 mai 1976 sur le label Polydor Records. Là aussi, un line-up qui fait rêver: Ronnie James Dio, Ritchie Blackmore, Jimmy Bain, Cozy Powell et Tony Carey. Cette fois-ci, c'est le clavier qui finit le line-up. Là aussi, des titres inconditionnels comme Tarot Woman, par exemple. Nous, on va retrouver le titre qui ouvre la deuxième face, Stargazer.

Alors vous allez voir là aussi, tous les albums, les titres qu'on va vous passer ne sont pas foncièrement tous hard rock, mais ont quand même contribué à l'histoire du rock, même des fois tout simplement. Alors l'album qui va suivre fait partie des 10 albums les plus vendus chez nos amis américains, 17 millions d'exemplaires. Ça commence un peu à parler, on va retrouver le groupe Boston avec son premier album paru le 25 août 1976. Alors l'album s'appelle tout simplement Boston. Là aussi, toute une palanquée de labels dont Epic et CBS Records. Là, le line-up va dire un peu moins deux choses à certains. Brad Delp, Tom Scholz, Barry Goodrow, Fran Shinan, Steve Ashian et Jim Mesdea à la batterie. Voilà, c'est encore un batteur qui nous termine tout ça. Alors, on ne va pas vous passer le titre que vous avez déjà écouté un milliard de fois, qui s'appelle More Than a Feeling et qui a servi de single à l'album et qui a été lui aussi vendu à quelques millions d'exemplaires, tous classés les singles de cet album dans le top 40 du Billboard à l'époque. On va nous retrouver le morceau qui s'intitule Foreplay Long Time.

Allez, on retraverse l'Atlantique, on repart en Angleterre avec le deuxième album d'un groupe qui s'appelle Judas Priest. L'album s'appelle Sad Wings of Destiny, paru le 23 mars 1976 sur le label Gull Records. Alors, un album enregistré en 2 semaines, donc autant vous dire qu'on est bien loin des durées d'enregistrement de maintenant. Alors, Rob Halford, K.K. Downing, Glenn Tipton, Ian Hill et Alan Moore à la batterie, quelques titres là aussi qui sont quand même bien connus, Victim of Changes, The Reaper, Tyrant, Genocide, enfin bref, on en passe et des meilleurs, et celui qui suit, Dreamer, The Saver.

Voilà, fin abrupte, mais comme le titre s'enchaîne avec le suivant, on a décidé de le couper là, et voilà, on va déjà arriver à la fin de notre première heure d'émission. Et pour continuer donc avec tous ces albums parus en 1976, on part le 21 mai pour retrouver Agents of Fortune, le quatrième album studio des Américains de Blue Oyster Cult, donc produit comme d'habitude par Sandy Pearlman, un album sur lequel on va retrouver en guest Patti Smith sur le morceau The Revenge of Vera Gemini. Sinon, eh bien, on retrouve Eric Blum, Albert Bouchard, Buck Dharma, Joe Bouchard et Alain Lanier au clavier, guitare, basse, chant, puisque chaque musicien a plusieurs cordes à son arc. Le label, c'est CBS, un album qui, là aussi, a fait eh bien, les beaux jours du groupe avec quelques titres incontournables, dont celui qui va suivre, que vous avez déjà écouté un nombre incalculable de fois dans Interférence, Don't Fear the Reaper.

Voilà le fameux Don't Fear the Reaper qui avait fait l'objet d'un sketch dans l'émission Saturday Night Live en 2000 avec Christopher Walken dans le rôle du célébrissime producteur Bruce Dickinson qui voulait du more cowbells. Je vous laisse aller sur le net retrouver ça. Franchement, ça vaut le coup d'être vu au moins une fois. Allez, eh bien, on est aux États-Unis, on va y rester. On va retrouver Kiss avec leur quatrième album studio Destroyer, 15 mars 1976. Le label, c'est celui du groupe Casablanca Records. Le line-up, Paul Stanley, Gene Simmons, Ace Frehley, Peter Criss, quelques musiciens additionnels comme Bob Ezrin qui vient faire un peu de piano sur bass, entre autres. Nous, on va extraire de cet album, là aussi, un des titres qui compte le plus pour le groupe, Detroit Rock City.

Alors là, on va complètement changer de catégorie. On va même revenir en France. D'ailleurs, c'est pour vous dire, on va retrouver un groupe qui a inventé un style à lui tout seul. Je vais bien sûr parler de Magma. Alors, en 1976, sort leur 6e album. Là, c'est prononçable. Ça s'appelle Oudou. Oudou, si je le prononce à la française. Un album composé en majorité, bien sûr, par Christian Vander et Yannick Top. Alors là, grosse liste de musiciens, je ne vais pas tous vous les citer, je vous laisse aller voir tout ça sur le net. Un album réédité un nombre incalculable de fois en vinyle ou en CD, avec beaucoup de pochettes différentes à chaque fois. Le label d'origine, c'est RCA Records. On découvre tout de suite le morceau Troller Tanz.

Voilà, Magma, un groupe toujours surprenant pendant les premières écoutes. Et en fait, on va retrouver quand même quelque chose de beaucoup plus classique juste après, puisqu'on va retrouver le quatrième album des Allemands de Scorpion. L'album s'appelle Virgin Killer. Alors, si vous arrivez à le trouver avec la pochette d'origine, qui est un peu maintenant quand même légèrement censurée, vous allez pouvoir le payer deux ou trois bras. Par contre, la musique reste la même, même si vous avez la pochette non censurée. Un album paru le 9 octobre 1976 sur le label RCA Records. Une fois de plus, le producteur, comme d'habitude, Dieter Dierks, Klaus Meine, Uli John Roth, Rudolf Schenker, Francis Buchholz et Rudy Lenners à la batterie, qui a fait un passage plus ou moins éclair dans le groupe. Allez, on s'écoute tout de suite le morceau Pictured Life.

Voilà, après l'Allemagne et Scorpion, on va retourner en Angleterre avec un peu de prog. On va retrouver un album qui s'appelle Moon Madness, quatrième album donc du groupe Camel, paru en mars 1976 sur le label Decca. Alors là, les musiciens ne vous diront pas grand-chose, je vous laisse aller voir tout ça sur le net. On découvre tout de suite le morceau Chord Change.

Alors, ce qui suit, eh bien, ne va pas vous surprendre. Vous l'avez déjà entendu dans l'émission quelques fois, que ce soit le groupe ou le titre, 26 mars 1976, sorti du sixième album studio des Irlandais de Thin Lizzy. On retrouve bien sûr Jailbreak, Philly Knott, Scott Gorham, Brian Zoney et Brian Robertson, qui va faire un petit tour chez Motorhead quelques années après. Un album, là aussi, qui est devenu un classique et un incontournable du groupe. On s'écoute le titre « The Boys Are Back in Town ».

Allez, on quitte l'Irlande pour retourner aux États-Unis. On va refaire un petit tour dans le prog, ça faisait longtemps. On va retrouver le quatrième album studio de Kansas, Left Overture, avec sa superbe pochette. L'album est paru le 21 octobre 1976 sur pas mal de labels, Kirchner, Epic, CBS Records. On y retrouve donc Steve Walsh, Kerry Livgren, Bobby Steinhardt, Rich Williams, Dave Hope et Phil Hart, un de leurs plus gros succès d'ailleurs, 4 fois disque de platine. On s'écoute non pas Carry On the Wayward Son, mais Miracles Out of Nowhere.

Alors vous allez voir qu'on va une fois de plus changer complètement de style et on va retrouver ce qui a été considéré comme le premier groupe de rock ou de hard rock féminin de l'histoire, même si on est sûrement très très loin de la vérité. On va retrouver bien sûr les Runaways, Cherry Curie, Lita Ford, John Jett, Jackie Fox et Sandy West pour ce premier album paru le 17 mai 1976 et qui s'intitule tout simplement The Runaways. Alors il y a tout un tas d'histoires qui circulent sur cet album. On va pas toutes vous les raconter, on va même vous laisser aller lire tout ça sur le net. Vous allez voir, ça va vous faire un petit peu de lecture. On va retrouver le premier morceau de cet album qui est certainement l'un de leurs titres les plus connus, Cherry Bomb.

Alors l'artiste américain qui suit, eh bien en 1976, il nous avait déjà sorti une palanquée d'albums. Là, c'est son 9e album studio. Je veux bien sûr parler d'Alice Cooper. L'album s'appelle Alice Cooper Goes to Hell. Un album enregistré au Canada, paru le 25 juin, donc 1976. Producteur Bob Ezrin, qui joue même du clavier sur l'album. Le label, c'est Warner Music Group. Un album qui s'est classé à la 27e place, je vais y arriver, place du Billboard 200, donc les 200 meilleurs albums de la semaine ou du mois aux États-Unis à l'époque. Un single, I Never Cry, lui ira à la 12e place du classement des 100 titres de la semaine. On s'écoute tout de suite, issu de cet album, Go to Hell.

Voilà, et on va donc terminer eh bien cette première émission consacrée à l'année 1976 en allant faire un petit tour en Italie avec un groupe de rock progressif. Alors on va bien sûr parler de Goblin, on va retrouver leur album, leur deuxième album d'ailleurs, qui s'intitule Roller. Alors à noter que c'est l'un de leurs rares albums à ne pas être eh bien la bande originale d'une musique de film et souvent de musique de film d'horreur. Voilà, on va y arriver. Donc ils ont fait le bonheur de Dario Argento sur entre autres Les Frissons de l'Angoisse, Suspiria, Phenomena ou encore George A. Romero avec la version européenne de Zombie. Alors autant vous dire qu'on en passe eh bien pas mal de meilleurs puisqu'ils ont fait eh bien une bonne petite vingtaine d'albums. Nocturno, Phenomena, on en a parlé. Back to the Goblin, enfin bref, le dernier date de 2018. Ils sont revenus sur scène il y a quelques années où on a eu la chance de les voir au Fall of Summer pour eh bien un show absolument fantastique avec bien sûr Claudio Simonetti au clavier. Il y avait aussi un batteur, un guitariste et une chanteuse qui a fait forte impression sur Phenomena. Bien sûr, on va donc écouter extrait de l'album Roller, le morceau qui s'intitule eh bien tout simplement Goblin. Alors on espère que ce premier volet vous aura plu autant que nous on a pris du plaisir à le faire. On sera de retour la semaine prochaine nous pour un deuxième volume de ces albums qui ont 50 ans en 1976. Alors bien sûr comme d'habitude restez bien branchés sur le 666 du rock sous toutes ses formes dans tous ses états 24 heures sur 24 et 7 jours sur 7. Prenez surtout bien soin de vous et de vos proches. Salut !

0: Saucisse, il est exactement minuit.
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